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1: Sérum. 7h l'équipe, bienvenue sur Move. J'espère que tout le monde va bien. C'est moi, Sérum, qui vous accompagne aujourd'hui. Et on est parti pour le Wake Up Move. Et le programme, c'est exactement ça, se réveiller avec du mix. Et on va donc démarrer cette belle journée avec 30 minutes de gros sons. Vous pouvez totalement me demander des morceaux ou me laisser vos impressions sur le mix. Pour ça, vous me lâchez un petit DM ou une story sur mon Instagram DJ Serum, D-J-S-E-R-O-M. Et niveau playlist, on attaque avec une petite mise à jour des brand new rap français. J'ai du Hamza qui arrive, des extraits du dernier Booba aussi. Et dans l'immédiat, voici ce bang que j'aime beaucoup et qui marche grave dans les clubs. Voici la collab, la rappeuse Aya Nakamura. C'est le Wake Up Mix, les amis, et ça démarre dès maintenant. Bienvenue.
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Surprise, extrait du dernier projet Blanco Nemesis, c'était B2OBA à l'instant, Booba avec Kendall pour conclure cette session Rap FR. Et sinon, est-ce que vous avez fait vos valises? Parce que pour la suite, on part direction Toronto. Voici Drake, Giannis, set the fuck up.

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0: La collab Justin Timberlake et T.I. c'était My Love à l'instant sur Move en mode classique R&B bien sucré pour commencer cette journée. Et en parlant de sucrerie, on va continuer dans cette vibe. Je vous balance le bon vieux Jeremiah et son morceau qui s'appelle Oui. Oui, oui, les amis, vous êtes bien sur Move. Bon réveil.
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0: La combinaison Future Rihanna à l'instant pour finir cette première session mixée, c'était L-O-V-E-E-E-E. Ouais, ça s'écrit comme ça avec plein de E à la fin. Je vous mettrai bien évidemment la playlist sur move.fr et l'application gratuite Radio France. J'espère que cette journée commence bien les amis et que vous avez kiffé ce mix. Dites-moi tout ça sur mon Instagram @DJSerum, D-I-S-E-R-O-M. Et pour la suite, vous restez bien connectés, il y a la deuxième partie du mix qui débarque et surtout, surtout, encore plein de bons sons move sans pub. À tout de suite.
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Black Keys. À l'instant, on s'écoutait le morceau Rihanna sur Move. Bon mardi, les amis, c'est Serum, mais on est toujours dans le Wake Up Mix. J'espère que la journée démarre bien à l'écoute des meilleurs sons sans pub ici sur Move. Il y a la deuxième partie du mix qui se profile dans pas longtemps. En attendant, on repart 12 ans en arrière avec cette grosse collab R&B, Janelle Monáe et Solange avec le titre Electric Lady. Ça arrivera juste après ce bon vieux Leto. Voici Pineapple sur Move.

Aujourd'hui, l'équipe, j'ai envie de vous faire danser. Et pour ça, direction la Jamaïque, je vous balance Hoorah Dance, le tout nouveau son du chanteur de dancehall Skeng.

l'instant sur Move, le Jamaïcain Sting, accompagné sur les refrains de Candy Brolin. Le morceau s'appelle Hoorah Dance. Et c'est ce que je vous proposais de découvrir aujourd'hui dans mon drop. L'équipe restée bien calée, la suite du bon son Move, c'est tout de suite.

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Ça marche fort pour lui en ce moment, Gambi et son dernier hit, René Kaovila. Et j'espère que ça va fort pour vous aussi les amis. On est à quelques minutes de la deuxième session mixée de la matinée. Juste le temps de s'écouter ce classique de Lampco City, Chico et Nicky B. Ça sera Hotel Room et dans l'immédiat, voici Rossi en featuring avec Vakra. C'est bon plafond sur Move.

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3: Il est 8h la team, bienvenue, c'est Louis Kupi.
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3: 8h les amis, vous êtes bien sur Move. Bienvenue à vous si vous nous rejoignez. C'est moi Sérôme qui vous accompagne tout au long de la matinée. Et on est reparti pour la deuxième partie du Wake Up Mix. Tout à l'heure on avait fini le mix avec du classique R&B. J'ai reçu pas mal de messages, on me réclame encore ce genre de bail. Donc oui, oui, oui, je vous en jouerai encore en fin de mix. Juste pour l'instant on va attaquer avec un petit peu de dancehall. Il y a Marion qui me demande du Sean Paul, qui me demande précisément Feel Alright de Sean Paul. C'est sur le Coolidian Freedom. Ben, on va commencer par ça. Et si, comme Marion, vous êtes chaud sur les classiques et que vous voulez me demander du son, ça se passe sur Insta. Vous m'envoyez un petit DM ou une story sur DJ Serum. D-J-S-E-R-O-M, les amis. C'est le Wake Up Mix. On est reparti pour 30 minutes. Vous êtes sur Move. Bienvenue.
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En plein milieu d'une session dancehall classique, les amis, à l'instant, on s'écoutait Straight Up de Sean Paul. Et je vous propose qu'on commence à se diriger tranquillement vers cette session classique R&B. Vous me laissez amener la chose proprement. Vous me faites confiance. Eminem en mode bootleg pour la suite. 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

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À l'instant, l'un de mes chanteurs R&B favoris, Horace Brown, sur Move. Et ça y est, hein, vous l'entendez, on a enclenché le mode classique R&B. J'ai du Want Wealth qui arrive. Hein. Juste après ces choses qu'on fait, Dina Thompson, The Things You Do. Vous êtes dans le Wake Up Mix, les amis, avec moi, DJ Serum.

0: Yut, un petit peu de 50 Cent pour finir cette deuxième session du Wake Up Mix. Vous l'avez, hein, 50 Cent, Just a Little Bit. Vous avez également joué du 112, du Mobb Deep. On était clairement en mode classique ce matin. J'espère que vous avez bien kiffé ce mix, hein. Vous me dites tout ça sur mon Insta, DJ Serum, @DJSERom. Et pour la suite, il y a l'intégrale du Wake Up Mix qui arrive. Ça sera d'ici 30 petites minutes. Et en attendant, vous restez bien connectés. Le bon son pub, ça continue sur Move.
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En mode bouillon sur Move à l'instant, c'était la connexion Meryl Théodora. On s'écoutait Instruction. Ravi de vous accompagner en ce mardi matin, les amis, toujours en direct sur Move avec uniquement du gros son sans public. Je vous balance Jason Derulo et son titre Sois là. Jason Derulo qui nous partage toujours autant ses chorés sur TikTok ou ses recettes de bonbons un petit peu dégueu, je trouve. Ça arrivera juste après Bad Bunny. Voici Nueva Yol sur Move. 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
1: Aujourd'hui, l'équipe, j'ai envie de vous faire danser. Et pour ça, direction la Jamaïque, je vous balance Hoo-ha Dance, le tout nouveau son du chanteur de dancehall Skeng, qui revient avec un morceau beaucoup plus festif qu'à son habitude et sur lequel il nous propose de faire un challenge de choré à réaliser sur les réseaux. On sait jamais, hein. Si vous êtes chaud en dancehall, allez-y. Le morceau sample un classique de Whitney Houston. Vous allez l'entendre, c'est très réussi et très très addictif. Le nouveau Skeng, c'est tout de suite sur Move.
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0: l'instant sur Move, le Jamaïcain Sting, accompagné sur les refrains de Candy Brolin. Le morceau s'appelle Hoorah Dance et c'est ce que je vous proposais de découvrir aujourd'hui dans mon drop. L'équipe, restée bien calée, la suite du bon son Move, c'est tout de suite.
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0: Le gros carton des clubs à l'instant sur Move, c'était BMS By My Side du Rennais Rambo Goyard. Et les amis, on va se retrouver dans quelques minutes pour la version intégrale du Wake Up Mix. Une heure de gros DJ set en non-stop. Ça débarquera juste après le désormais classique de DJ Snake, Ozuna, Cardi B et Selena Gomez. Ouais, il y a du monde sur le titre. Ça sera Taki Taki, mais juste avant, voici Naika. C'est One Track Mind sur Move.
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5: Quoi de neuf la team, je vous souhaite la bienvenue sur Move si vous nous rejoignez. On est parti pour la version intégrale du Wake Up Mix avec moi, Serum, empereur des Hauts-de-France qui vous accompagne aujourd'hui. Je me mets au platine pour 60 minutes non-stop. Et je vous rappelle que vous pouvez tout à fait interagir avec moi. Ça se passe en DM ou en story sur mon Instagram DJ Serum, @DJSERUM. Et niveau playlist, je vous calerai un petit peu de tout. Hein. Rap US, R&B, dancehall, classique, nouveauté. Et justement, en parlant de nouveauté, je vous propose de se mettre à jour avec toutes les dernières sorties rap FR. On va attaquer avec ce banger que je surkiffe, la collab inattendue entre la rappeuse et Aya Nakamura. C'est Sexy Nana. Voici l'intégrale du Wake Up Mix, les amis. Ça redémarre dès maintenant sur Move.
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0: Juste un petit peu de 50 Cent pour finir cette intégrale du Wake Up Mix. Ouais, ouais, je sais, j'ai sorti la même ref tout à l'heure. Mais ça sonne bien, je trouve. Hein. Just a little bit de 50 Cent. Voilà, hein, animateur radio, c'est un métier. Les amis, j'espère que vous avez passé un bon moment en écoutant ces mix. Dites-moi tout ça en DM ou en story sur Instagram. DJ Serum, D-I-S-E-R-O-M. Et bah, je vous souhaite de passer une excellente journée, les amis. Hein. J'ai été ravi de vous accompagner. Demain, c'est Kimra avec qui vous avez rendez-vous dans la matinale. Et je vous retrouve, quant à moi, après demain. Restez bien là. Le bon son sans pub continue sur nous.
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1: Aujourd'hui, l'équipe, j'ai envie de vous faire danser. Et pour ça, direction la Jamaïque, je vous balance Hoorah Dance, le tout nouveau son du chanteur de dancehall Skeng, qui revient avec un morceau beaucoup plus festif qu'à son habitude et sur lequel il nous propose de faire un challenge de choré à réaliser sur les réseaux. On sait jamais, hein. Si vous êtes chaud en dancehall, allez-y. Le morceau sample un classique de Whitney Houston. Vous allez l'entendre, c'est très réussi et très très addictif. Le nouveau Skeng, c'est tout de suite sur Move.
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à l'instant sur Move, le Jamaïcain King, accompagné sur les refrains de Candy Brolin. Le morceau s'appelle Hoo-ha Dance et c'est ce que je vous proposais de découvrir aujourd'hui dans mon drop. L'équipe, restée bien calée, la suite du bon sur Move, c'est tout de suite.

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1: Quoi de neuf la team, je vous souhaite la bienvenue sur Move si vous nous rejoignez. On est parti pour la version intégrale du Wake Up Mix avec moi, Serum, empereur des Hauts-de-France, qui vous accompagne aujourd'hui. Je me mets au platine pour 60 minutes non-stop. Et je vous rappelle que vous pouvez tout à fait interagir avec moi. Ça se passe en DM ou en story sur mon Instagram, DJ Serum, @DJSERUM. Et niveau playlist, je vous calerai un petit peu tout. Hein. Rap US, R&B, dancehall, classique, nouveauté. Et justement, en parlant de nouveauté, je vous propose de se mettre à jour avec toutes les dernières sorties rap FR. On va attaquer avec ce banger que je surkiffe, la collab inattendue entre la rappeuse et Aya Nakamura. C'est Sexy Nana. Voici l'intégrale du Wake Up Mix, les amis. Ça redémarre dès maintenant sur nous.
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0: Juste un petit peu de 50 Cent pour finir cette intégrale du Wake Up Mix. Ouais, je sais, j'ai sorti la même ref tout à l'heure, mais ça sonne bien, je trouve. Hein. Just a little bit de 50 Cent. Voilà, hein, animateur radio, c'est un métier. Les amis, j'espère que vous avez passé un bon moment en écoutant ces mix. Dites-moi tout ça en DM ou en story sur Instagram, DJ Serum, D-J-S-E-R-O-M. Et bah, je vous souhaite de passer une excellente journée, les amis. Hein. J'ai été ravi de vous accompagner. Demain, c'est Kimra avec qui vous avez rendez-vous dans la matinale. Et je vous retrouve quant à moi après demain. Restez bien là. Le bon son sans pub continue sur nous.
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1: Aujourd'hui, l'équipe, j'ai envie de vous faire danser. Et pour sa direction, la Jamaïque, je vous balance Hoo-ha Dance, le tout nouveau son du chanteur de dancehall Skeng, qui revient avec un morceau beaucoup plus festif qu'à son habitude et sur lequel il nous propose de faire un challenge de Corée à réaliser sur les réseaux. On sait jamais, hein. Si vous êtes chaud en dancehall, allez-y. Le morceau sample un classique de Whitney Houston. Vous allez l'entendre. C'est très réussi et très, très addictif. Le nouveau Skeng, c'est tout de suite sur Move.
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l'instant sur Move, le Jamaïcain Skeng, accompagné sur les refrains de Candy Brolin. Le morceau s'appelle Hoorah Dance. C'est ce que je vous proposais de découvrir aujourd'hui dans mon drop. L'équipe restée bien calée. La suite du bon son Move, c'est tout de suite.

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3: Il est 16h sur Move, c'est Open Mic.
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3: La famille, j'espère que vous allez bien. Ça y est, c'est parti pour Open Mic sur Move. Vous avez l'habitude, on se retrouve tous les jours de 16h à 18h, du lundi au vendredi. On s'ambiance avec du gros son, des mix et des invités. Cette semaine, on sera avec Nono La Grinta, Scylla et Furax. Barbarossa passeront nous voir. On sera aussi avec Alexis Onesta, ouais, au max. Il arrive dans moins d'une demi-heure.

C'est un des plus gros entrepreneurs de la culture hip-hop. On va parler avec lui dans 30 minutes. Si vous avez des questions, un big up à lui passer, vous savez déjà. Hein. Ça se passe sur le WhatsApp de Move au 06 11 11 59 98. 06 11 11 59 98. Open mic, c'est du son au site avec des invités. Mais c'est du son aussi avec le premier mix de l'émission.

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0: sont comme ça, c'est que dans Open Mic sur Move. Le prochain mix arrive à 17h30.
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0: Et dans moins de 5 minutes, on sera avec Alexis Onestas.
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0: C'est un des plus gros entrepreneurs de notre culture. Il sera là avec nous dans moins de 5 minutes. Si vous avez des questions, ça se passe sur le WhatsApp de Move au 06 11 11 59 98. 06 11 11 59 98. Avant d'accueillir Omax, on va se mettre bien avec le son d'Aaron Boy. C'est Elle vous laisse sur Move.

0: C'était le son d'Aaron Boy, elle vous laisse sur Move.
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0: Et aujourd'hui, on est avec Omax Books. Omax, je suis obligé de t'accueillir sur du Rickroll.
2: Ah non, mais tu peux, ça me dérange pas. Ça va
0: ou quoi?
2: Ça va très bien, toi?
0: Écoute, Morten, on te connaît sous plusieurs noms. Il y a Omax, Omaximum, Alexis Onesta, Omax Books. Lequel d'entre eux, là, j'ai en face de moi?
2: Là, t'as Alexis Onesta. Parce que vu que lui, il a la tête de tout ça, on va dire Alexis Onesta. C'est bon, entre nous, on se connaît depuis très. Voilà.
0: C'est vrai. T'es éditeur de livres, mais t'as eu 40 000 vies avant, c'est pour ça qu'on se connaît aussi. Qu'est-ce qui t'a amené à l'édition? Parce que là, on va parler beaucoup d'édition.
2: Ouais. Et ben écoute, c'est le fait de pouvoir justement chercher à développer ce que je faisais.
0: Mm-hmm.
2: Et j'ai été chercher l'exemple là où en fait les personnes de la communauté ont le mieux réussi, c'est-à-dire aux États-Unis.
0: Ouais.
2: Et en lisant comme ça plein de livres afro-américains sur Steve Stout, plein de boss, et ben je me suis retrouvé en fait à traduire ces livres-là.
0: T'as toujours été nourri par les States?
2: Ah ouais, toujours.
0: Ouais.
2: Moi, je suis un pur produit de Damon Dash, de Steve Stout, de Jay-Z. Donc vraiment, moi, les entrepreneurs afro-américains m'ont toujours passionné.
0: Je disais que tu avais 40 000 vies. On te doit la marque Royal Wear avec Philly Sekin. Tu as été promoteur de soirée.
2: Avec Hip Hop Love Soul, ouais.
0: Hip Hop Love Soul, pour ceux qui étaient sur Paname et ceux qui n'étaient pas sur Paname, très grosse marque. Ça va revenir d'ailleurs, ça ou pas?
2: Ah, écoute, c'est plus moi qui décide. C'est mon meilleur ami Didier qui, lui, est resté vraiment dans l'événementiel.
0: Ouais.
2: Donc j'espère qu'un jour on pourra revivre ces ambiances-là.
0: T'as été producteur aussi, Le truc avec toi, c'est que chacune de ces vies-là a fonctionné.
2: Ouais.
0: C'est quoi le secret?
2: La passion.
0: Ouais.
2: La passion est commencée petit. Moi, tu vois, j'ai toujours commencé petit. Pop Love School, on a commencé à la Seine-Bastille dans une toute petite salle. J'ai commencé au Max Books avec un livre. Tu vois, j'ai toujours fait les choses dans l'ordre. Apprendre à comprendre ce que tu fais, c'est très important. Et pas vouloir tout de suite faire des choses grandioses. Apprendre, comprendre et après multiplier.
0: Mais commencer petit, mais rêver grand.
2: Ah, c'est clair. Moi, quand je faisais la Seine-Bastille, je rêvais de l'Élysée Montmartre. Quand je commence avec un livre, je rêve d'avoir une bibliothèque et de me retrouver à New York comme ce que je fais aujourd'hui, tu vois. Mais faut commencer par comprendre le business où tu es pour pouvoir rêver après. Voilà. Moi, j'ai aucun mal à, tu vois, je suis lycée Phil, Royal Wear,
0: ouais.
2: Je l'ai interviewé, je lui ai posé des questions, c'est comme ça qu'on s'est rencontrés.
0: Mmh.
2: Et après, il s'avère qu'on a travaillé ensemble.
0: T'as grandi où, toi?
2: Moi, j'ai grandi à Épinay-sur-Seine.
0: Ok, dans le 93.
2: Exactement.
0: T'as un bousillé de culture, mmh. Et tes premiers pas avec le hip-hop, tu les as fait où?
2: Bah, à Épinay-sur-Seine, grâce. Moi, j'ai commencé par.
0: L'école Bustaflex?
2: Exactement. Bah, tu sais, moi, à mon époque, il n'y avait pas d'auditeur. C'était quelque chose. Soit t'étais rappeur, soit t'étais, fallait être quelque chose. Et donc, j'ai commencé par la danse. J'ai beaucoup graffé aussi. J'ai rappé. Et tout ça sous le nom d'Omax, c'était un peu mon surnom. Et me voilà un jour à créer un magazine pour parler des mecs de mon quartier. Et le premier que je vais voir pour être en couverture de ce magazine qui parlait d'Épinay, bah, c'est Bustaflex.
0: D'accord, voilà. Ok. Oh là, t'as une passion, la passion du hip-hop qui t'anime. Là,
2: c'est
0: voir toutes les disciplines en fait.
2: Ah ouais, juste
0: le DJing.
2: Mais tu sais, bah, c'est trop cher. J'avais pas d'argent, je pouvais pas. Et les platines, les disques à l'époque, tout ça, etc., c'est trop cher. Donc voilà, j'ai tout fait sauf ça.
0: Oh là là.
2: Mais bon, j'aurais pas été très bon. Vu le niveau des DJ de l'époque, j'aurais pas été très bon. Voilà.
0: T'as une passion aussi pour l'Amérique, on en parlait, et les auteurs afro-américains.
2: Ouais.
0: Qu'est-ce qu'il y a chez eux qu'il n'y a pas chez nous en France?
2: L'expérience et le fait de pouvoir raconter une histoire. Aujourd'hui, tu vois, il y a énormément d'auteurs français qui commencent et de rappeurs français qui commencent à raconter leur histoire.
0: Ouais.
2: Mais il fallait la vivre avant.
0: Mmh.
2: Et eux, pour le coup, ils ont quelques années d'avance, ce qui permet justement de raconter de belles histoires, de raconter des gros business, de donner des stratégies, de partager des expériences. Eux, ils l'ont fait. Et puis il y a quand même démographiquement beaucoup plus de personnes, donc beaucoup plus de lecteurs, donc beaucoup plus de rayons destinés à cette population-là. Et quand tu te plonges dans un bouquin, j'en parle souvent, de Steve Stout, Tanning of America,
0: mm-hmm.
2: qui est sorti il y a des années, mais qui est un classique, tu comprends que la vision, elle est tellement globale, tellement mondiale, tellement d'un autre niveau, que tu as envie de la partager avec les lecteurs francophones, justement.
0: Et les Carrés, ils ont toujours la vision? Où est-ce qu'on est en train de les rattraper? Où est-ce qu'on les a rattrapés? Ou est-ce que c'est rattrapable?
2: Tu sais, quand tu... C'est pas une histoire de faire mieux. C'est pas une histoire d'avoir la capacité de faire mieux. C'est une histoire de justement avoir le marché pour le faire.
0: D'accord.
2: Tu vois, lorsque t'es un New-Yorkais, d'abord tu deviens le roi de New York. Mais après, t'as la possibilité d'être le roi du monde en réalité.
0: Mm.
2: Chose que, même d'un point de vue linguistique, on n'en a pas encore. Il y a Aya qui commence exploser les barrières avec des Alicia Keys qui danse sur ses morceaux, avec des Beyoncé qui se prennent la tête sur ses morceaux, avec sa présence dans la série Le Prince de Bel-Air, tu vois. Mm-hmm. Mais ça, c'est la première à vraiment faire ça à ce niveau-là, en réalité, avec du français.
0: Ouais.
2: Tu vois, mais quand on aura commencé à... Et c'est ce que je fais aussi avec Omax Books, c'est-à-dire ramener une culture et la ramener... Parce que moi, quand je fais mes livres aujourd'hui, ils sont au Canada, ils sont en Afrique francophone, ils sont en France, ils sont en Suisse, ils sont en Belgique, donc... Pouvoir de plus en plus commencer à réfléchir à des marchés francophones, c'est ce qui va peut-être nous permettre d'être beaucoup plus big.
0: Et ce que tu disais, ouais, on est 300 millions de francophones à travers le monde.
2: Exactement.
0: C'est un marché assez énorme. Et là, voilà. On voit le businessman qui est en toi, parce que tu es aussi prof d'économie à la Sorbonne.
2: Ouais, exactement. À la Sorbonne Nouvelle.
0: Tes étudiants, ils kiffent avoir un prof hip-hop.
2: Alors, je joue.
0: J'y vais quand même,
2: mais sans casquette, clairement. mais je joue pas la carte hip-hop, ni la carte entre guillemets, parce que c'est ce que je suis en fait. Mm. Donc j'ai pas besoin d'en rajouter, tu vois. Ils comprennent qu'on est pas de la même génération, mais qu'on se comprend beaucoup plus facilement peut-être qu'avec d'autres profs. Et surtout, moi, je suis là pour démocratiser quelque chose d'un peu plus compliqué, tu vois. Donc c'est naturel.
0: Est-ce qu'il y a de plus en plus de profils comme le tien maintenant dans les grandes écoles?
2: Oui, beaucoup, et c'est super parce que justement il y a une sorte de barrière qui est dès le premier cours brisée. Et d'accord. On rentre tout de suite dans le vif du sujet. Voilà les gars, je sais que. On va faire ça très simplement et tout va bien se passer pendant le semestre.
0: Donc ça, c'est toi avec tes étudiants.
2: Ouais.
0: Mais toi, Alexis, quand t'es en mode prof,
2: ouais.
0: Quand t'es prof, quand t'es à la Sorbonne Nouvelle, mm-hmm. avec tes collègues,
2: ouais.
0: C'est quoi la réaction au départ? Comment t'as été accueilli?
2: Bah tu sais, moi je suis arrivé, je vais essayer de le faire court, mais je suis arrivé un peu de manière un peu originale. Mm-hmm. Parce qu'à la base, on m'a appelé juste pour faire une petite présentation d'un quart d'heure de ce que je fais. Sauf que moi, quand tu m'appelles à la Sorbonne, pour moi, c'est comme quand tu vas chez Harry Potter. Tu vois, pour moi, c'est des écoles où j'ai pas été. Moi, j'étais à la fac de Saint-Denis, Big Up à Paris 8, tu vois.
0: Mm-hmm.
2: Et quand on m'appelle pour le faire, je le prends vraiment avec un grand honneur.
0: Mm-hmm.
2: Tu vois. Et donc, j'ai fait une présentation d'une heure avec un PowerPoint et tout, un truc super carré. Et on m'a dit à la fin, mais vous savez, on voulait juste un petit truc rapide. Mais par contre, ce que vous venez de faire là, ça s'appelle un cours, en fait.
0: Ouais.
2: Donc, si vous savez le faire plusieurs fois avec un truc un peu rédigé, ben, on vous rappellera pour faire quelque chose de concret. C'est comme ça que je suis arrivé là. Donc, en soi. Déjà, ma présence, elle est particulière, donc le rapport est vraiment cool parce qu'après, c'est ton savoir et ton sérieux qui prouve que t'as ta place ici, quoi, tu vois.
0: Vu que t'es aussi prof d'économie, on va parler d'éducation financière.
2: Bien sûr, bah,
0: comment on pourrait inculquer ça? Parce que c'est ce qui nous manque à chaque fois, on dit qu'on n'a pas d'éducation financière.
2: Mm-hmm.
0: Comment on pourrait inculquer simplement cette éducation à nos enfants?
2: Bah, faut commencer dès le plus jeune âge. Et déjà, moi, par exemple, ce que je dis à ma fille qui a 10 ans, je lui parle pas forcément. Ça, c'est ce que disaient nos parents, par exemple. Nos parents me parlaient de trouver un métier.
0: Ouais.
2: C'était l'objectif principal. C'était le but ultime. Moi, ma fille, je lui dis, qu'est-ce que tu veux faire? Qu'est-ce que tu veux créer? Qu'est-ce que tu veux monter? Et est-ce que t'as déjà une idée? Est-ce que tu veux, tu vois, je lui laisse le choix déjà.
0: Mmh.
2: Est-ce que tu veux aller chercher un travail? Et, ou est-ce que tu veux aller créer ta société? Déjà, rien que ça, ça met ton enfant dans un autre mood. Est-ce que tu veux le faire ici? Ou est-ce que tu veux le faire ailleurs? Tu te souviens qu'on a été là. Tu sais que tu peux habiter ailleurs, que tu n'étais pas forcément obligé d'être le produit de ton environnement. Mmh. Et ça passe déjà par mettre des petites graines comme ça, qui vont ensuite, après, amener les enfants à comprendre que le monde n'est pas uniquement la seule et même vision qu'on leur offre et qu'on leur impose. Et à partir du moment où tu as fait ça avec un enfant, bah demain, quand il veut dire oui, je veux devenir, homme politique, je veux devenir entrepreneur, je veux devenir médecin, je veux créer ma société de ça, bah au final, voilà, ça le fait.
0: En fait, il faut juste qu'on accompagne nos
2: parents. Exactement, il faut les pousser dans d'autres directions que les directions basiques où on veut les pousser.
0: On est toujours avec Alexis Onesta, c'est lui qui est à la tête d'Omax Books. On va parler des prochaines parutions d'Omax Books. On revient juste après ça.
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0: On retrouve Alexis juste après le son de Destiny's Child, c'est Bootylicious sur Move.

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1: Quel classique, c'était le son des Destiny Child sur Move.
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1: On est toujours avec Alex Kionetas. Wow. 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Si on m'avait dit qu'un prof d'éco bougerait sa tête sur Jerry Cross, hein, genre, c'est beau quand même. Hein. Alexis, t'es le boss de Omax Books. Là, j'ai dans les mains les prochaines parutions.
4: Exactement, en exclusivité. Je viens de recevoir, et c'est même pas les devs, c'est des tests, tu vois. Donc là, t'as vraiment l'exclusivité.
1: C'est beau. Il y a le livre sur Tupac Shakur.
4: Exactement.
1: Et le Nipsey Hussle aussi, le marathon ne s'arrête pas.
4: Voilà.
1: La vie et l'œuvre de Nipsey Hussle, qui a un des pontes de l'entrepreneuriat.
4: Ouais, exactement.
1: À chaque fois, il est cité. Qu'est-ce qui fait qu'il est si particulier, Nipsey Hussle?
4: Ben, tu sais, il avait une vision qui aujourd'hui paraît limite évidente, mais ça a été le premier réellement à refuser des deals comme on lui a proposé. C'est le premier à ne jamais avoir oublié que tout ce qu'il fait, et c'est malheureusement pour ça qu'il en est mort, tu vois, mm-hmm. que tout ce qu'il fait doit être ramené au quartier. C'est-à-dire, tu vois, il a monté des incubateurs dans son quartier, son marathon de closing était dans son quartier, j'ai eu la chance d'y aller, malheureusement après sa mort, mais j'ai eu la chance quand même d'y aller. Tu vois, c'était vraiment... C'est un centre commercial qu'il a créé vraiment dans le quartier.
1: Mmh.
4: Et c'est quelqu'un qui ramenait tout ce qu'il faisait à la communauté.
1: Et justement, il y a un des problèmes que beaucoup soulèvent, c'est que... En fait, on veut toujours sortir.
4: Ouais.
1: Dès qu'on s'enrichit, on veut toujours sortir du quartier et on est poussé à sortir du quartier. Et quand on veut investir dedans, t'as toujours ce truc de... on l'a vu avec Nipsey Hussle, c'est compliqué en fait. De s'investir. Donc, est-ce qu'il faut sortir ou investir dans le quartier ou complètement partir dans le
4: quartier? Franchement, tout dépend de la relation que tu as avec ton quartier. Ça, c'est un peu au cas par cas, tu vois. Mais en tout cas, par rapport à Nipsey Hussle, malheureusement, c'est super tragique ce qui lui est arrivé en tant qu'être humain. Mais il a laissé un espoir, il a laissé un marathon, il a laissé un blueprint qui fait comprendre en tout cas que son combat doit être réalisé dans d'autres endroits.
1: Mmh.
4: Aujourd'hui, tu ne peux plus, grâce à lui et merci à lui, tu ne peux plus juste venir d'un quartier, représenter le quartier et t'en aller.
1: Oui.
4: Ce schéma-là n'existe plus grâce à Nipsey Hussle qui a imposé le fait qu'aujourd'hui, lorsque tu viens d'un quartier, il faut rentrer.
1: Est-ce que c'est valable en France aussi?
4: Moi, je pense que oui.
1: Ouais.
4: Ne serait-ce qu'en termes d'image, ne serait-ce qu'en termes de... Et puis, tu vois de plus en plus de rappeurs entrepreneurs qui montent des restaurants, qui montent, tu vois, plein de choses comme ça, même différentes. C'est important de... Tu vois, tu peux pas demander le soutien de ton quartier, de ta communauté au départ pour t'en sortir, et puis juste après tourner le dos, c'est impossible.
1: Ils ont de l'argent pour faire la guerre, mais pas pour nourrir les pauvres. C'est Tupac Shakur qui a dit cette phrase. Est-ce qu'il faut être mort pour qu'on entende le fond des textes des rappeurs?
4: Je pense que comme dans n'importe quelle industrie, c'est pas uniquement que les rappeurs, mais lorsque un artiste décède, surtout à son apogée, obligatoirement son message, Nipsey, ça a été pareil, hein, tu vois, son message est beaucoup plus diffusé que de son vivant.
1: Parce que on entend le fond maintenant, mais quand on écoutait Nipsey, on s'en jaillait.
4: Exactement,
1: tu vois,
4: exactement.
1: Aujourd'hui, on dit ah ouais, mais non, mais les textes, en fait, il y a une profondeur dans les textes.
4: Mais là, si j'ai choisi ces bouquins-là, c'est parce que aussi ces deux personnes, en tant qu'être humain, étaient vraiment des personnes. J'ai envie de dire que le mot visionnaire est vraiment trop petit pour des personnes comme ça, tu vois. Mais c'était des personnes visionnaires et l'héritage qu'ils ont laissé. Si aujourd'hui Tupac, des années, des décennies après sa mort, est toujours aussi présent dans le rap français, dans le rap américain, excuse-moi, dans les débats, dans les tops, etc., c'est parce qu'il a amené quelque chose que personne d'autre que lui avait amené avant. Et donc sa mort n'a fait que, en plus, le travail de sa mère, ensuite, des bouquins comme celui de Patty Robinson qu'on va sortir maintenant en français, ne font que faire perdurer sa légende.
1: C'est qui notre Nipsey et qui est notre Tupac?
4: Waouh, wow. Bah, déjà, je ne souhaite à personne, déjà.
1: Déjà. En termes de d'aura.
4: Déjà. Ah, c'est très très dur, et franchement, franchement, si je vais chercher des histoires ailleurs pour les amener à la communauté ici,
1: c'est
4: parce que j'ai pas trouvé d'équivalent pour le moment. Après, encore une fois, on est encore en train de l'écrire, l'histoire.
1: D'accord.
4: Voilà.
1: Comment toi t'es perçu dans l'industrie littéraire?
4: Ah, mais moi je suis totalement une anomalie. Surtout, notamment, on va, tu vois, t'as mis du Rick Ross au départ.
1: Ouais.
4: Rick Ross a vraiment prouvé mon schéma. C'est-à-dire que moi, quand je vais aux États-Unis pour leur parler de la France et du marché francophone, et qui me disent, mais nous on veut traduire les bouquins, mais les maisons d'édition françaises ne le veulent pas. Elles, quand je leur dis, bah moi je vais le faire, dire un, aux États-Unis on prend pour un fou. Deux, quand ça existe, ils me disent, ok, maintenant on va travailler avec toi. Et trois, quand on a le best-seller de Rick Ross au bout de notre quatrième bouquin uniquement, ça prouve que ma vision était la bonne. Quand au bout du cinquième bouquin, moi, Alexis Onestas, avec ma petite maison d'édition, je bosse avec 50 Cent, ça prouve que ma vision était la bonne. Et donc, dans le monde de l'édition francophone, je suis une anomalie, parce qu'en plus de, en plus de faire quelque chose auquel ils ne croyaient pas, en plus, je le fais fonctionner, et en plus, j'arrive à l'imposer dans des lieux où, selon eux, ce genre de lecteur ne venait pas, ce genre de lecteur n'était pas intéressé, ce genre de lecteur ne savait pas lire, pour aller vraiment loin dans ce que j'ai pu entendre. Et au final, ouais, je suis plutôt fier de moi parce que ça me rappelle les choses qu'ont faites des personnes qui m'ont fait rêver, comme quand un Kenzie, toute proportion gardée, ouais, a rempli l'Olympia avec les artistes du Spectora, par exemple. Mmh. Tu vois, moi, c'est des choses, quand j'étais adolescent, qui m'ont fait rêver, parce que l'Olympia, c'était un truc que tu peux.

0: Au Max Books volume 1, il raconte l'histoire d'Au Max Books, du premier bouquin Il s'arrête, jusqu'à 50 Cent. Comme ça, quand dans 10 ans, quelqu'un d'autre viendra raconter que c'est la première maison d'édition à avoir traduit des livres afro-américains, ou que c'est la plus importante, ou que c'est stratégique, j'aurais déjà écrit mon histoire. Et là, je dirais, non, tu peux pas dire que c'est toi le premier, puisque moi, j'ai déjà écrit mon histoire. Tu vois, et ça, c'est important aussi de graver les choses, les réseaux. C'est magnifique. Ça fait du clic tout de suite.
1: Ouais.
0: Mais c'est important de, moi je suis bien passé pour savoir avec les bouquins, de graver les histoires dans le marbre.
1: Ça reste, ça, voilà. Ça reste. Exactement. Écoute ce son là, Au Max.

0: Tu as collaboré avec 50 Cent, on en parlait tout à l'heure, hein, c'est une figure emblématique du rap américain. Ouais. Comment tu as réussi à l'atteindre, toi, le gars du 93?
1: Et bah surtout, comment j'ai réussi à l'atteindre après avoir bossé avec Rick Ross?
0: Ouais, ça aurait dû être en plus.
1: Non, mais tu sais, ce qui est magnifique avec. Alors, on peut leur reprocher plein de choses, il n'y a pas de problème, mais ce qui est magnifique avec les Américains, c'est le pragmatisme. C'est-à-dire, tu vois, vraiment, le pragmatisme dans le business, quand tu fais bien tes devoirs, quand tu fais bien ton travail, quand tu es respectueux de l'ordre, quand tu es respectueux de qui est qui, toutes les portes s'ouvrent. Et ça, je le dis à énormément d'entrepreneurs.
0: Mais concrètement, comment ça se passe?
1: Bah, concrètement, en fait, on envoie des demandes, et la première question, ils me disent, t'es qui? Et quand je leur dis, je suis qui? Bah, je leur dis que je suis l'éditeur français, francophone, de Issaret, de Common, de Taraji P. Henson, de Rick Ross, qu'on a vendu tant de bouquins, qu'on a fait tant d'émissions, qu'on a diffusé les bouquins à tel endroit, qu'on a déjà rencontré telle personne, qu'on a été en Côte d'Ivoire amener les bouquins de tel artiste, qu'on a été au Canada amener les bouquins de tel auteur, qu'on a vraiment fait vivre les bouquins, pas juste traduits et remis après dans tel magasin, etc. Non, nous, quand on prend conscience d'un bouquin, là, les bouquins sont à la rentrée, on est déjà en train d'en parler. Tu vois, on est vraiment impliqué dans ce qu'on fait. Et quand tu expliques ça au manager de G-Unit ou au directeur de la maison d'édition américaine qui gère 50 Cent, il ressent ce que tu es en train de dire. Il se dit, avec beaucoup de pragmatisme, lui, c'est peut-être pas le plus gros, mais par contre, il va bien travailler.
2: Ouais.
1: Et c'est ça qui est important. C'est ne pas hésiter. Tu sais, on a ce problème, entre guillemets, en France, de plafond de verre à ouvrir les portes. Là-bas, ce qui est intéressant, c'est que moi, la première fois que je rentre dans une maison d'édition pour te parler de ça, je ne suis même pas là pour monter une maison d'édition. Je suis là pour leur dire, mais pourquoi les livres que je lis, je suis seul à pouvoir les lire en France. Je suis là pour poser des questions à la base, tu vois, avant même 50 Cent, avant même Issaret. Et les mecs discutent avec moi. Ils me disent, mais tu sais, il y a des problèmes, etc. Bref, j'en parle dans mon bouquin. Et à la fin, je pars avec un contrat. Le pragmatisme, tu vas vraiment le faire, et ben on le fait ensemble. Et 50 Cent, ça s'est passé comme ça.
0: On a le plafond vert en France, il existe vraiment?
1: Ah non, mais c'est même pas qu'il existe, c'est que, et je vais te dire un truc, pire qu'il existe, il se raffaisse de plus en plus.
0: Malgré tout ça?
1: Ouais, moi je pense que c'est de plus en plus difficile. Tu vois, c'est de plus
0: en
1: plus.
0: Pourtant, on est acteur de toute la culture, parce qu'on parle de culture. Aujourd'hui, on écrit notre histoire, comme tu le disais. On édite notre histoire. Okay. On la chante, on la danse, on la peint, on la sculpte. Aujourd'hui, on est partout. Vraiment, on est partout.
1: On est acteur de notre histoire. Mais la vraie question, c'est qu'en 2026, est-ce qu'on ne devrait pas être producteur et réalisateur de notre histoire?
0: Merci.
1: Voilà. Voilà pourquoi je te dis qu'aujourd'hui, le plafond de verre s'abaisse. Et c'est là où, en fait, on se trompe. Parce que moi, quand tu vois là, je reviens des États-Unis. Je reviens des États-Unis où j'étais à New York et à Philadelphie. Quand je passe un week-end aux routes pique-nique, tu comprends qu'on est encore, voilà, où il y avait Désir et Cabadou, etc. On est encore très très loin. Là, je vais en août à l'Invest Fest. 30 000, 40 000 personnes qui parlent business à Atlanta. On est encore très très loin de maîtriser ce qu'on est en train de faire.
0: Et comment on fait alors? Qu'est-ce qu'il faut faire?
1: La maîtrise, c'est pour moi, c'est prendre des risques déjà sur des domaines où, en fait, on n'est pas reconnu. Moi, quand en 2020, je décide de monter une maison d'édition physique avec des bouquins, en plein Covid, quand tout est fermé, etc. C'est parce que je sens qu'il faut qu'on le fasse, il faut qu'on ait ce genre de choses. Et ça, il y a énormément de domaines où, en fait, on n'est pas encore maître de nos destins. Il y a énormément de domaines qui sont ouverts, mais il faut qu'on y aille, il faut qu'on arrête d'aller chercher uniquement ce qui brille et uniquement

0: là où on est acteur. Moi, je ne brille pas en faisant Max Books. J'ai fait dans ma vie beaucoup plus de choses qui m'ont beaucoup plus fait briller et gagner d'argent. Mmh. Mais j'avais envie d'être producteur et réalisateur de la culture.
1: Eh ben c'est là où il faut aller sur le chemin à prendre. Exactement. En tout cas, nous, on attend la sortie de Tupac. Ça, je les montre, hein, Tupac, les bouquins. Et Nipsey Hussle, ça, c'est vraiment des sources d'inspiration. Il faut y aller, c'est Omax Books, l'éditeur. Et c'est Alexis Onesta qui était au micro d'Open Mic. Merci beaucoup d'être passé dans Open Mic sur
0: moi. Merci beaucoup.
1: C'est une vraie leçon, là. On va venir à la Sorbonne.
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1: Il est 17h sur Move, c'est Open Mic.
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1: La famille, j'espère que vous allez bien. Il nous reste encore une heure à passer ensemble. On va écouter que du gros son. Et à 17h30, rendez-vous à 17h30 pour le mix de l'émission. Hein. Vous allez kiffer. Je vais passer que des sons que vous avez choisis au 06 11 11 59 98. C'est le WhatsApp de Move, 06 11 11 59 98. Si vous voulez un son particulier dans le mix à 17h30, eh ben c'est simple. Vous m'envoyez juste le son sur le WhatsApp de Move. En attendant le mix de 17h30, on va se mettre bien avec le son de Central City et Wagwan. Et juste avant, on va écouter le son de Rambo Goya, c'est By My Side sur Move.

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0: Ça fait plaisir des classiques comme ça sur Move. C'est J'ai mal de la crime.
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0: On se met bien avec le son de Naika. Naika qui était dans les studios d'Open Mic. Si vous voulez voir l'interview, ça se passe sur le TikTok de Move et l'Insta de Move. On l'écoute avec le hit One Track Mind. Et juste après, on ira du côté du Triangle des Bermudes avec le classique maintenant. Le hit classique, c'est À l'aise.
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0: C'était le son de Triangle des Bermudes, allez sur Move.
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0: La suite du son, c'est avec le Leto PLK, ça aussi c'est un classique, Train de Vie. Et juste avant, on écoute le nouveau son des Neg Marron, Jackie et Benji pour Diaspora.
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0: Quel classique, c'était le son de Leto sur Move.
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0: On se met bien avec le son de Kellani et Léon Thomas. Je le kiffe ce son-là, c'est Sweet Machine. Et juste avant, on écoute le son de Kiba et J Balvin. I love it.

0: C'était le son de Kelani et Leon Thomas, Sweet Machine.
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0: La suite du son, c'est avec le mix. On perd pas une seconde, on envoie directement.

Du son comme ça, c'est que dans Open Mic sur Move. Le prochain mix arrive demain matin avec Mago sur DJ Kimra et Kiki de Vitry. Ça sera dans le Wake Up Mix sur Move. C'est à partir de 7h du matin pour bien se réveiller. Un gros big up à deux frères à la technique. On se retrouve demain dès 16h. Et restez bien connectés. Le gros son continue à 19h. Ça sera avec Dr Juice.

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3: Mesdames, messieurs, bienvenue chez le Docteur Dieu. J'espère que tout va bien. Si c'est pas le cas, ça ira beaucoup mieux dans 15 minutes. Le temps pour moi de vous partager mes dernières découvertes. On commence tout de suite avec Dieu.

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Bonsoir à tous et merci de nous rejoindre sur nous. Vous êtes bien au cabinet du docteur Jules qui va se permettre de vous remonter le moral s'il se trouve actuellement dans vos chaussettes. Et ce grâce au super pouvoir du groove. Quel humain fringard fait ce genre de phrase, je vous le demande? Eh bien la réponse est simple, c'est moi. On continue la playlist du soir avec Princess Frisia, Sound Persona, Saving All My Kisses, tout de suite sur Move.

0: C'était King Crab à l'instant avec Molly sur Move.
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0: Mesdames et messieurs, Dr. Juice, c'est fini pour aujourd'hui. On se retrouve demain à 19h comme d'habitude pour de la douceur infinie, vous le savez déjà. On se quitte avec une artiste incroyable, Naomi Scott, en featuring avec un artiste tout aussi incroyable, Johnny Yukon, avec le titre Rhythm. Vous allez voir, ça met du temps à démarrer, mais le groove quand ça rentre, mon pote, c'est fabuleux. Bonne soirée et à demain.

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4: Mesdames, messieurs, bienvenue chez le Docteur Juice. J'espère que tout va bien. Si c'est pas le cas, ça ira beaucoup mieux dans 15 minutes. Le temps pour moi de vous partager mes dernières découvertes. On commence tout de suite avec Glow.

Bonsoir à tous et merci de nous rejoindre sur Move. Vous êtes bien au cabinet du docteur Juice qui va se permettre de vous remonter le moral s'il se trouve actuellement dans vos chaussettes. Et ce grâce au super pouvoir du groove. Quel immense ringard fait ce genre de phrase, je vous le demande. Eh bien la réponse est simple, c'est moi. On continue la playlist du soir avec Princess Frisia, Sound Persona, Saving All My Kisses, tout de suite sur Move.

0: C'était King Crab à l'instant avec Molly sur Rouge.
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0: Mesdames et messieurs, Dr Juice, c'est fini pour aujourd'hui. On se retrouve demain à 19h comme d'habitude pour de la douceur infinie, vous le savez déjà. On se quitte avec une artiste incroyable, Naomi Scott, en featuring avec un artiste tout aussi incroyable, Johnny Yukon, avec le titre Rhythm. Vous allez voir, ça met du temps à démarrer, mais le groove quand ça rentre, mon pote, c'est fabuleux. Bonne soirée et à demain.

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